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1: Depuis AI Tropology Lab, nous vous proposons aujourd'hui une lecture située de l'essai Cuba e Haiti, Genealogías de una soberanía bajo presión, de Martín González Senosian. À quoi sert la souveraineté politique lorsque la capacité matérielle à reproduire la vie quotidienne s'érode ?
2: C'est une question qui nous oblige vraiment à regarder bien au-delà des traités internationaux ou des déclarations juridiques formelles.
1: Oui, on sort de l'abstrait.
2: Exactement. Ça exige d'examiner la matérialité même des États. Donc, les câbles, le carburant et les institutions concrètes qui permettent à une société de simplement fonctionner au quotidien.
1: Et pour ancrer cette réflexion, la source propose de s'imaginer une scène très concrète. Nous sommes le 18 septembre 2026.
2: La date de l'effondrement.
1: Voilà. Le système électro-énergétique national cubain s'est totalement déconnecté. Un pays entier plonge brusquement dans le noir. Ce n'est pas une simple coupure de quartier.
2: Non, c'est une chute complète de la transmission énergétique.
1: Et selon les reconstructions documentées par l'essai, ce n'est même pas un événement isolé. Il s'agissait déjà du 8e effondrement général du réseau pour cette seule année.
2: Ce qui est énorme.
3: Et l'auteur interprète ce fait avec une grille de lecture très matérielle. Avant qu'un réseau ne s'éteigne de cette manière, il y a toujours une longue histoire qui s'accumule.
4: Une usure des infrastructures.
3: C'est ça, des centrales thermiques vieillissantes, un manque critique de carburant, des difficultés chroniques à assurer la maintenance et des restrictions financières sévères. En fait, l'obscurité met à nu l'état réel de ces infrastructures de base.
1: Donc, pour comprendre ces dynamiques, la source fait un choix méthodologique particulier. Elle compare deux trajectoires, celle de Cuba et celle d'Haïti, en utilisant d'ailleurs le nom en créole pour désigner Haïti.
3: Alors là, il faut faire une pause immédiate sur ce point. L'auteur émet une précaution méthodologique très stricte.
1: C'est important de le préciser, oui.
3: Comparer, ça ne veut pas du tout dire que Cuba devient Haïti. L'objectif n'est pas d'établir une hiérarchie des souffrances non plus.
1: Surtout que l'architecture des deux États est très différente.
3: Complètement différente. L'essai souligne bien que Cuba conserve une administration fortement centralisée, avec un État qui maintient une portée nationale. À l'inverse, Haïti traverse une crise de sécurité profonde.
1: Une crise qui limite la capacité étatique.
3: Oui. Donc la comparaison sert à tout autre chose. Elle sert à observer ce qui se passe quand les infrastructures qui soutiennent la vie cessent de fonctionner.
1: Entrons justement dans les données pour mesurer ce socle matériel. La source s'appuie sur le rapport sur le développement humain 2025 du PNUD, avec des chiffres de 2023. Et les points de départ sont asymétriques.
3: Très asymétrique, oui.
1: Cuba affiche un indice de développement humain de 0,762, ce qui place le pays au 97e rang mondial. Haïti, de son côté, présente un indice de 0,554 au 166e rang.
3: Et ces chiffres, ils traduisent des trajectoires de développement humain très divergentes. Si on prend l'espérance de vie, il y a une différence de 13,2 ans en faveur de Cuba.
1: L'écart est marqué.
3: Pareil pour l'éducation. Mais l'expert met en perspective une autre donnée fondamentale, la mortalité infantile. Selon les chiffres de la Banque mondiale, entre 1985 et 2024, on observe d'abord des baisses importantes.
1: Oui, le taux a chuté de 66% en Haïti et d'environ 52% à Cuba sur cette période.
3: Sauf que, et c'est là que le document alerte, le taux cubain avait atteint un minimum historique de 4,8 entre 2011 et 2015.
1: Un minimum très bas.
3: Mais il a augmenté d'environ 42% pour atteindre 6,8 en 2024.
1: Attends, une augmentation de 42%?
3: Oui.
1: En écoutant ces chiffres, je me dis qu'on peut faire une analogie assez simple. On pense souvent au développement humain comme un acquis définitif. Mais c'est plutôt comme une infrastructure physique, non?
3: C'est-à-dire?
1: Comme un pont. Si on n'injecte pas constamment du travail et de l'entretien, les capacités sociales accumulées pendant des décennies commencent à se détériorer.
3: Oui, c'est exactement l'idée du texte. Un indice élevé ne protège pas contre l'usure matérielle.
1: Ce qui nous amène à analyser la généalogie de la crise cubaine. L'essai aborde d'abord les facteurs internes, avec les données de la CEPAL.
3: Des données économiques assez rudes.
1: Oui, le PIB réel de 2025 s'est contracté de 3,8%. Et la projection pour 2026 annonce une chute de 10,3%.
3: Il y a aussi la chute du tourisme, moins 60,7% entre janvier et juin 2026.
1: Et un autre chiffre marquant de la source, c'est la production de sucre. La récolte 2024-2025 est tombée à moins de 150 000 tonnes.
3: Ce qui est un minimum historique sur plus d'un siècle. C'est le signe d'une érosion productive très profonde. Mais face à cela, les institutions n'ont pas été inactives.
1: L'auteur mentionne des réformes.
3: Oui, en juin 2026, elles ont présenté 176 transformations.
1: Regroupées en 23 axes, c'est ça?
3: Voilà. Sauf que l'analyse ne s'arrête pas aux frontières internes. L'essai explore aussi toute l'architecture des restrictions externes.
1: Les sanctions américaines.
2: Oui, avec de nouvelles contraintes ajoutées en 2026. La source détaille le décret exécutif 14380 de fin janvier.
1: Celui qui concerne le pétrole.
2: Exactement. Et ensuite le décret 14404 du 1er mai, qui touche directement le conglomérat Gaesa et l'entreprise pétrolière Cupet.
1: Ce qui bloque l'approvisionnement matériel.
2: Complètement. C'est une asphyxie physique.
1: D'ailleurs, le document rappelle un fait géopolitique à ce sujet. L'Assemblée générale de l'ONU a voté 33 résolutions non contraignantes contre l'embargo. La dernière, en 2025, a rassemblé 165 voix pour.
2: Oui, c'est documenté dans le texte.
1: L'essai mentionne également, sur un plan plus interne, les manifestations du 11 juillet 2021.
2: Tout à fait.
1: Le Conseil des droits de l'homme de l'ONU a transmis des allégations de violation. Et le texte indique que le gouvernement cubain les a rejetées, en défendant la légalité de ses actions.
2: Et à partir de tous ces éléments, l'auteur propose une synthèse très claire.
5: Sur les récits qui s'affrontent.
2: C'est ça. On a d'un côté le récit du blocage américain, et de l'autre, celui de l'échec interne. Les deux récits contiennent des faits réels.
5: Mais l'erreur serait de choisir.
2: Le problème survient quand l'un des deux prétend contenir toute la vérité. Opposer l'un à l'autre masque la complexité de l'effondrement matériel.
5: Donc ça, c'est pour la généalogie cubaine. Faisons maintenant la transition vers la trajectoire d'Haïti. L'essai remonte assez loin, à l'indépendance de 1804.
2: Une indépendance rapidement conditionnée.
5: Oui, en 1825, la France exige une dette de 150 millions de francs. Ensuite, il y a l'occupation américaine entre 1915 et 1934.
2: Et l'auteur relie directement cette longue histoire au présent d'Haïti. Un présent où l'État, selon les termes de la source, n'arrive plus.
5: Les statistiques pour 2026 sont alarmantes. L'ONU signale 5,8 millions de personnes en insécurité alimentaire aiguë.
2: Et on compte 1408 personnes tuées entre avril et juin 2026.
5: L'Organisation internationale pour les migrations recense aussi 1,46 million de personnes déplacées en mai 2026.
2: Et c'est là qu'il y a un chiffre clé.
5: Lequel ?
2: 84% de ces déplacés vivent en dehors des camps formels. Ils sont principalement hébergés chez d'autres familles.
4: Ce qui m'amène à une question posée par l'analyse. Que révèle ce chiffre de 84% de déplacés hors des camps sur la nature même de l'infrastructure d'urgence ?
2: Eh bien, ça révèle que la véritable infrastructure humanitaire en Haïti, ce n'est pas l'État ou les agences internationales, c'est le foyer.
4: C'est la famille qui absorbe le choc.
2: Exactement. C'est le foyer qui absorbe d'autres personnes. Et la source fait un parallèle frappant avec Cuba.
4: Quand le réseau électrique s'effondre ?
2: Oui. Quand il n'y a plus de courant à Cuba, la nécessité ne disparaît pas. Elle change juste de lieu.
4: C'est-à-dire que le manque d'électricité se transforme en autre chose ?
2: L'électricité non fournie se transforme en temps, en travail domestique accru, et surtout en une immense dépendance familiale.
4: Ce qui rejoint la perspective de l'anthropologue Ruth Behar, que l'auteur mobilise dans l'essai.
2: Avec ses livres « The Portable Island » et « Bridges to Cuba ».
4: Oui, Behar permet de voir la diaspora cubaine comme une véritable infrastructure transnationale de reproduction sociale.
2: C'est une notion centrale.
4: La remise, le transfert d'argent, ce n'est pas juste une donnée macroéconomique. Lors d'une panne, cette remise devient une batterie ou un médicament introuvable sur place.
2: Mais attention, l'auteur met en garde très fermement contre la romantisation de cette capacité de résistance.
4: Il ne faut pas y voir quelque chose de positif.
2: Disons que cette adaptation privatise la crise. Elle redistribue les dommages de façon très brutale.
4: En créant des inégalités.
2: Énormément. Les foyers qui n'ont pas de devise ou qui n'ont pas de famille à l'étranger ne peuvent absolument pas amortir le choc. Ça souligne une inégalité matérielle extrêmement profonde.
4: L'auteur introduit aussi un concept de Fernando Ortiz, la transculturation, pour analyser tout ça.
2: Oui, c'est très pertinent.
4: Bien sûr, Ortiz n'explique pas pourquoi une centrale thermique tombe en panne. Mais son concept aide à voir comment la société cubaine s'adapte en combinant simultanément les réseaux d'État, les marchés informels et cette diaspora.
2: C'est une imbrication des systèmes de survie. Et pour prolonger ça, l'essai fait appel à Michel Rolf Trouillot, avec son ouvrage « Silencing the Past ».
4: Sur la production du silence historique.
2: Trouillot montre que le silence se produit quand une explication dominante rend complètement hors de propos tout ce qui vient la contredire.
4: Comment ça s'applique à notre cas ?
2: Si on réduit Cuba uniquement aux sanctions américaines ou seulement à l'échec de son système politique, on produit du silence.
4: On efface la nuance.
2: Voilà, on efface la complexité matérielle. Et c'est la même chose pour Haïti.
4: Si on colle juste l'étiquette d'État failli, par exemple ?
2: Ou si on limite l'analyse à la violence des gangs. Ce n'est pas seulement omettre des faits, c'est produire un silence qui gomme toute l'histoire matérielle de ces pays.
4: C'est une lecture très dense.
2: Si on doit résumer l'idée centrale du document, je dirais que les capacités institutionnelles peuvent se détruire. Et on le voit, un indice de développement humain élevé ne produit pas d'électricité.
4: La technique et le matériel priment.
2: La souveraineté n'est pas qu'une propriété juridique abstraite. C'est une relation fondamentalement matérielle. Elle dépend d'infrastructures très concrètes. Qui produit l'énergie et qui garantit la nourriture?
4: Ce qui nous amène à la réflexion finale, issue de la source. Lorsque les infrastructures tombent en panne, la société continue de fonctionner, oui, mais cela a un coût massif.
2: Un coût absorbé par les individus.
4: Et c'est là-dessus qu'on doit s'interroger. Plutôt que de célébrer abstraitement la résilience, la vraie question n'est-elle pas de savoir qui absorbe matériellement le coût pour que la société continue de résister?
2: La réponse se trouve souvent dans les foyers les plus vulnérables.
4: Si cette lecture vous a été utile, suivez Et à être Apology Lab pour nous accompagner dans nos prochaines analyses sur la culture, le pouvoir et l'intelligence artificielle.
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8: 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You can trace this back from the 2001 Durban Conference all the way to the formation of the CARICOM Reparations Commission in 2013. 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
10: 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The transatlantic slave trade left behind an archive based on unified accounting. 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
12: Take a look at this staggering number. According to the Slave Voyages database, an estimated 5,848,266 people were shipped by Portuguese and Brazilian vessels alone. That is nearly half of all estimated embarkations. It's a brutal, quantified metric of extraction, primarily taken from West and West Central Africa.
13: 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This wasn't just a series of isolated events. 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
15: Which brings us to Section 4, Haiti, Reparation in Reverse and the Paradox of Freedom and Debt. This is a perfect example of how debt can be weaponized. After fighting for and winning their independence in 1804, Haiti was hit with a staggering demand. Fast forward to 1825, and France demands an indemnity of 150 million francs to compensate French colonists for their lost property. And yes, that incredibly included the formerly enslaved people themselves. Haiti was forced to take out massive loans from French banks just to make these payments. 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
1: Nous allons poursuivre avec la chronique lecture buissonnière de Vincent Callame, informaticien libriste et bénévole à l'April. Ou comment parler du libre avec des chemins détournés en partageant la lecture d'ouvrages divers et variés. Vincent va nous parler aujourd'hui de l'ouvrage d'Éric Sadin, La vie algorithmique. Bonjour Vincent.
2: Bonjour Julie. Oui, alors pour démarrer cette nouvelle saison de chronique lecture buissonnière, je vous propose de nous plonger dans l'œuvre foisonnante d'Éric Sadin, et plus particulièrement de sa trilogie composée donc de La vie algorithmique, critique de la raison numérique, suivie de La colonisation du monde, l'irrésistible extension du libéralisme numérique, puis, pour un dernier ouvrage, de l'intelligence artificielle ou l'enjeu du siècle, anatomie d'un antinumanisme radical. Alors je crois que vous comprenez les simples écoutes de ces énoncés, que ça va nous prendre un certain nombre de chroniques pour tout aborder, si ce n'est la saison entière. Parce que tout d'abord, aujourd'hui, je vais répondre à la question « Qui est Éric Sadin ?» et plus accessoirement, « Qu'est-ce qui m'a donné envie de le lire ?» Alors, né en 1973, Éric Sadin est écrivain et philosophe, auteur aussi bien de fiction que d'essais. Il a commencé à écrire sur le numérique en 2009, avec l'ouvrage « Surveillance globale, enquête sur les nouvelles formes de contrôle » chez Flammarion, et a publié un ouvrage sur le sujet tous les 2 ans en moyenne. La trilogie dont je vais particulièrement vous parler a commencé en 2015 avec La vie algorithmique et s'est achevée en 2018 avec L'intelligence artificielle ou l'enjeu du siècle. Cette trilogie a été publiée par la maison d'édition L'Échappée, chez laquelle sort également son prochain ouvrage en octobre intitulé « Le désert de nous-mêmes, le tournant intellectuel et créatif de l'intelligence artificielle ». Alors au passage, si vous avez jeté un œil au site de la maison d'édition L'Échappée, vous comprendrez vite qu'il ne fait pas partie de la galaxie Bolloré. Elle publie notamment La librairie de Guy Debord, l'auteur de La société du spectacle, et de nombreux ouvrages de la tendance technocritique à laquelle on peut rattacher Éric Sadin. Plus récemment, Éric Sadin s'est fait connaître en février 2005, à l'occasion du sommet sur l'intelligence artificielle à Paris, en organisant un contre-sommet, histoire de doucher un petit peu l'enthousiasme béat sur le sujet. Je pense que c'est sans doute à l'occasion de ce contre-sommet que j'ai entendu parler d'Éric Sadin la première fois, à la faveur d'une émission de radio, dont je me souviens plus le nom. Ce qui m'avait frappé à l'époque, et qui m'avait donné envie de le lire, c'est qu'il était présenté comme un philosophe parlant du numérique. Or, il n'est pas courant que les sciences humaines s'emparent de ce sujet qui est presque à leur opposé. Sur cette antenne, sommes toutes et tous convaincus que le numérique, ce n'est pas seulement un objet technique, un alignement de 0 et 1, des langages réservés à des initiés, mais aussi un objet politique que la société doit prendre à bras le corps. Mais nous savons qu'il est parfois bien difficile de faire passer ce message. Qu'un écrivain et philosophe s'empare de ce sujet ne peut que nous réjouir, car qui de mieux pour toucher des sphères dans lesquelles nous naviguons rarement ? Prendrai comme seul exemple la recension élogieuse qu'avait fait à l'époque Roger Paul Droit, le chroniqueur philosophie du monde des livres, de la vie algorithmique. En particulier, dans ses chroniques, intitulées « De Big Data Browser à Big Data », Roger Paul Droit rappelle la thèse centrale d'Éric Sadin, à savoir que nous sommes en train de vivre, avec la profession du numérique, un vrai tournant anthropologique. Alors, je n'ai pas le temps aujourd'hui d'entrer dans le fond de l'ouvrage La vie algorithmique, ce sera pour la prochaine chronique, mais terminons sur le style et la méthode d'Éric Sadin. Alors, Éric Sadin n'est pas un pamphlétaire, mais un vrai philosophe. Son ouvrage est solidement charpenté, aussi bien dans sa connaissance du monde actuel du numérique que dans ses références philosophiques. Alors évidemment, la lecture est un peu ardue et personnellement, je ne maîtrise pas tous les concepts et de loin. Les références à Spinoza m'échappent un peu. Cela dit, ce n'est pas trop grave. L'homme a du style et le sens de la formule. Les seuls titres de ses ouvrages sont de jolies trouvailles. Autrement dit, je suis pas sûr d'avoir tout compris, mais je crois ne pas avoir fait trop de contresens. Il est de toute façon très intéressant de voir le numérique replacé dans un contexte plus global, dans une histoire de la pensée plus longue que les 50 dernières années. J'y reviendrai dans la prochaine chronique. Pour terminer, plutôt que de paraphraser Éric Sadin, voilà un petit extrait de sa prose dans lequel il explique sa démarche et qui vous donnera un aperçu donc de son style. Donc je cite. C'est notamment à l'écart de l'ancestrale et inopérante dichotomie entre les dénommés technophiles et technophobes que je souhaite me positionner, qui voient les mêmes rengaines indéfiniment se répéter dans leurs axiomes élémentaires, confortant in fine les uns les autres dans de paresseuses convictions. L'orientation que je privilégie ici, donc dans notre ouvrage, consiste à ne pas envisager la technique ou le numérique comme une unité, comme une chose au sujet de laquelle on pourrait parler en soi, mais comme un foisonnement de dispositifs et de protocoles contradictoires ou convergents, dont il s'agit de dégager les dynamiques structurantes, soulignées par l'auteur, au-delà du bruit et de la fureur des divergences idéologiques. Voilà. Donc, à vos stylos pour la dissertation suivante, pensez-vous, comme Eric Sadin, que la dichotomie entre technophile et technophobe est inopérante et stérile? Voilà. Vous avez 2 heures. Merci.
3: Merci Vincent
1: pour la chronique et pour la découverte d'Eric Sadin. Et du coup, ben, je vais bien écouter tes chroniques futures pour être essayer de comprendre et de faire cette rédaction.
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0: Ab, nous proposons aujourd'hui une lecture située des débats du deuxième sommet panafricain sur l'IA et l'innovation, organisé à Accra. Qui possède les infrastructures matérielles et le pouvoir politique pour calculer l'Afrique à l'ère de l'intelligence artificielle?
1: Et c'est vraiment une question qui tombe à un moment super intéressant.
0: Tout à fait. Et pour poser un peu le contexte de cet événement, qui, pour rappel, s'est tenu à l'hôtel Kempinski d'Accra, il faut faire le lien avec un fait d'actualité très récent.
1: Ouais.
0: Il y a quelques semaines à peine, l'Assemblée générale de l'ONU a soutenu une mesure historique. L'idée, c'est de remplacer progressivement la projection cartographique de Mercator par des représentations qui reflètent beaucoup mieux la taille réelle des continents.
1: Et c'est pas juste une anecdote géographique, ça?
0: Non, pas du tout. Pendant des siècles, le combat politique et culturel, il se jouait sur ça, sur le fait de savoir qui avait l'autorité de dessiner la carte de l'Afrique, tu vois?
1: C'est ça. Et ce qui est fascinant avec les débats de ce sommet, c'est qu'on voit que cette lutte, elle s'est déplacée.
0: Exactement. Elle s'est déplacée vers un terrain beaucoup plus matériel et technique.
1: Ouais, si on regarde ça sous l'angle de la connaissance et du pouvoir, la question aujourd'hui, c'est plus de savoir qui dessine le continent, mais plutôt de savoir qui construit les systèmes algorithmiques qui vont le décrire.
0: Mm-hmm.
1: Et surtout, qui contrôle ce qui entre dans ces systèmes et ce qui en sort.
0: C'est le cœur du problème. La souveraineté technologique d'un côté et de l'autre, le risque énorme d'un nouvel extractivisme des données.
1: Exactement. Mais bon, la rhétorique, c'est bien, mais comment ça se passe dans la réalité institutionnelle?
0: C'est là que ça devient concret. Lors du sommet, il y a eu l'intervention de Arnold Cavarpo. Il dirige la commission de protection des données du Ghana.
1: Ouais, une intervention très marquante d'ailleurs.
0: Vraiment. Il a fait une distinction qui pourrait paraître un peu bureaucratique au premier abord. Il a séparé très explicitement ce qu'est une entreprise mondiale, tu sais, qui opère via Internet de n'importe où, d'une entreprise qui est fiscalement et légalement établie dans une juridiction physique.
1: Et c'est fondamental, parce que la source explique très bien que cette présence locale, c'est pas juste un détail administratif, c'est la condition sine qua non pour que la régulation ait un effet réel.
0: C'est-à-dire?
1: Mais pour pouvoir faire des audits, garantir la portabilité des données, ou même juste pour les marchés publics. Si l'entreprise n'a pas de siège physique dans le pays, les institutions publiques n'ont aucune prise sur elle.
0: C'est fou quand on y pense. En fait, essayer d'exiger des responsabilités d'une entité abstraite qui vit, disons, dans le cloud, c'est comme essayer de remettre une convocation au tribunal à un fantôme, quoi.
1: Ah, c'est une super analogie, ça. C'est tout à fait ça.
0: Tu peux écrire les lois les plus strictes du monde. Si l'entreprise n'a pas de présence tangible sur ton territoire, elle est juste hors d'atteinte.
1: Et c'est exactement pour lutter contre ce fantôme que Cavapou préside un groupe de travail très spécifique au sein du NADPA.
0: Le réseau africain des autorités de protection des données.
1: C'est ça. Il travaille sur les transferts transfrontaliers de données. Le but, c'est de créer un modèle africain pour encadrer le mouvement de l'information.
0: Donc l'idée, c'est de transformer la souveraineté, qui est souvent un grand concept un peu rhétorique, en quelque chose de purement contractuel et juridique.
1: Exactement. C'est une interprétation très raisonnable de ce qui se passe. On passe du discours à la mécanique contractuelle.
0: Et cette mécanique, elle a été décortiquée lors du panel de l'après-midi. Celui qui était modéré par Patrice Robertson.
1: Oui, un panel structuré autour de quatre mots-clés super importants. Emplacement, contrôle, propriété et valeur.
0: Rien que ces quatre mots, on a tout le spectre des inégalités actuelles.
1: Complètement. Et les différentes postures présentées pendant ce panel sont très révélatrices. Par exemple, Darlington Akogo.
0: De MinoHealth AI Lab, c'est ça?
1: Oui, c'est ça. Lui, il pose une question très directe. Le fait de collecter des données en Afrique pour les livrer à des entreprises aux États-Unis, est-ce que ça ne reproduit pas une forme de colonisation numérique?
0: Ah ouais, le terme est fort.
1: Très fort, oui. Il revendique que la souveraineté, ça demande de conserver la capacité de comprendre et de maîtriser la technologie elle-même, pas juste de dire « on stocke les données chez nous ». Il faut garder la main sur la connaissance.
0: Ce qui nous amène à la matérialité de l'intelligence artificielle. C'est Naya Adolé-Azous de l'Institut de politique et de gouvernance de l'IA qui a introduit ça.
1: Oui, et c'est un point crucial, trop souvent oublié.
0: Ben oui, on a tendance à voir l'IA comme un truc un peu magique, un nuage invisible. Mais elle avertit que l'infrastructure n'a rien de neutre. Les centres de données, ça occupe de la Terre, ça utilise des quantités d'eau astronomiques et ça pompe une énergie folle.
1: Et la question qui se pose, c'est qui paie ce coût?
0: Voilà, ce sont les communautés locales qui absorbent tous ces coûts écologiques. Pendant ce temps, la valeur économique, elle part s'accumuler ailleurs.
1: Ce qui souligne un énorme paradoxe, c'est que tu pourrais avoir un immense centre de données sur ton territoire national et te dire « super, on est souverain ».
0: Mais en fait, pas du tout.
1: Ben non. Si tes institutions n'ont pas le pouvoir d'auditer ce centre de données, ça sert à rien. L'emplacement, ça ne garantit pas le contrôle.
0: Donc en gros, tu sacrifies ton eau et ton électricité pour nourrir une boîte noire sur laquelle tu n'as aucun droit de regard.
1: C'est exactement le risque, oui.
0: Et ça a poussé Georges Gabla de Dynamic Data Solutions à aller encore plus loin dans la comparaison.
1: Oui, son intervention était très percutante.
0: Il a explicitement comparé cette dynamique d'extractivisme à l'esclavage.
1: C'est un parallèle puissant. Il refuse qu'on reproduise ce schéma où le continent exporte des matières brutes, que ce soit des corps, des minerais ou aujourd'hui des données, et perde ensuite tout contrôle sur la valeur ajoutée.
0: Et du coup, il propose quoi face à ça ?
1: Il demande ce qu'il appelle un dividende de l'IA.
0: Un dividende de l'IA ?
1: L'idée, c'est de capter une partie des gains de productivité générés par ces technologies pour les rendre aux populations. Et en parallèle, il défend le concept d'une IA frugale.
0: Attends, une IA frugale, ça veut dire quoi, au juste ? Parce que ça sonne un peu comme si on se contentait d'une technologie au rabais, non ?
1: Alors, pas du tout. Et c'est important de préciser. Gabla dit qu'il ne faut pas essayer de cloner l'infrastructure massive de la Silicon Valley, parce que c'est une impasse.
0: Ah, parce que les ressources ne suivent pas.
1: Exactement. L'idée de l'IA frugale, c'est de concevoir des systèmes qui sont spécifiquement adaptés aux contraintes réelles du continent, que ce soit en termes de puissance de calcul ou d'énergie disponible. C'est une démarche d'autonomie, pas de résignation.
0: D'accord, je comprends mieux. Et ça rejoint la question du retour de la valeur à la communauté. Qu'est-ce que les gens ordinaires obtiennent en échange de leurs données au final ?
1: C'est la grande question de la vie quotidienne. Et Asa Kogo a donné un exemple très concret pour illustrer ça.
0: Le projet sur les noix de cajou, c'est ça ?
1: Oui, un projet de détection des parasites agricoles avec des drones, au Cana. Ça s'est fait avec l'agence allemande GIZ et le ministère de l'Agriculture.
0: Et comment ils ont géré la question de la valeur, du coup ?
1: Eh bien, au lieu de payer les agriculteurs à la donnée, genre quelques centimes pour chaque image fournie, ils ont choisi une autre voie. La valeur a été restituée en offrant l'outil de détection gratuitement et en formant les communautés agricoles à s'en servir.
0: C'est super intéressant comme approche, parce que payer pour la donnée à grande échelle, ça devient vite impossible. Akogo a fait un calcul assez fou sur la santé d'ailleurs.
1: Ah oui, le calcul sur la population ghanéenne.
0: Ouais, il disait que si tu voulais payer juste 10 dollars à chaque personne pour utiliser ses données de santé, sur une population de 30 millions d'habitants, ben ça ferait une facture de 300 millions de dollars. Juste pour commencer.
1: C'est ça. Le coût d'entrée serait totalement prohibitif pour n'importe quelle initiative locale. Donc, la source conclut explicitement que le retour de valeur ne doit pas toujours être monétaire. Mais attention, ça doit être pensé dès le départ et ça doit être soutenable.
0: Et justement, sur cette question de soutenabilité, il y a un point aveugle dans ce projet de drone, non ?
1: Oui, il y a une vraie question que la source n'aborde pas.
0: Bah oui, parce que l'outil est gratuit pour les agriculteurs, mais maintenir des serveurs, payer le cloud, mettre à jour les modèles, tout ça, ça a un coût continu. Comment on finance ça sur le long terme si on ne monétise pas les données, point ?
1: C'est le grand défi de ces modèles alternatifs. Et cette vulnérabilité financière, elle est directement liée à la vulnérabilité des infrastructures physiques.
0: Absolument. Parce que toutes ces promesses de dividendes de l'IA ou d'IA frugale, elle repose sur quoi s'il n'y a pas de substrat matériel pour faire tourner les machines ?
1: Et là, les chiffres donnés par Ruben Opata de MTN Ghana, en citant l'Union internationale des télécommunications, ils sont assez glaçants.
0: Ouais, la couverture 5G par exemple.
1: C'est ça, la 5G ne touche que 12% de la population africaine.
0: 12%. C'est minuscule comparé à l'Europe ou à l'Asie.
1: L'Europe est à 74%, l'Asie-Pacifique à 70%, le décalage est massif. Et sur la capacité des centres de données, c'est pire.
0: Ah oui.
1: Le continent compte environ un cinquième de la population mondiale, mais il ne possède que 0,6% de la capacité mondiale des centres de données.
0: C'est d'exporter ces données brutes pour ensuite devoir importer et acheter l'intelligence générée.
1: C'est le cycle de dépendance parfait. Mmh. Et cette dépendance, elle est très fragile physiquement.
0: Ah oui, l'incident des câbles sous-marins, c'était le 14 mars 2024, c'est bien ça ?
1: Oui, exactement. Un événement majeur. Ce jour-là, il y a eu une coupure de plusieurs câbles sous-marins d'un coup. Les câbles AC, SAT-3, WCS et Main One.
0: Juste pour qu'on se représente bien, on a tellement l'habitude de penser au numérique comme un truc immatériel. Mais là, on parle de gros câbles physiques au fond de l'océan qui ont été sectionnés.
1: Et le résultat était immédiat. 13 pays africains se sont retrouvés impactés simultanément. Des pannes de réseau énormes.
0: 13 pays d'un coup. Ça montre à quel point le substrat physique est vulnérable. Et cette vulnérabilité physique, elle résonne beaucoup avec un autre problème soulevé pendant le sommet, la fragmentation politique.
1: C'est vrai. L'intervention de Joseph Kwaku Hassan a mis ça en lumière.
0: Oui, il a expliqué que l'intelligence artificielle semble presque externe à l'imaginaire panafricain. C'est comme si on n'arrivait pas à l'intégrer dans un projet commun.
1: Et cette fragmentation, elle a des conséquences très pratiques, Reginald Ancra a donné un exemple parfait pour illustrer ça.
0: L'histoire du système de santé entre le Ghana et la Côte d'Ivoire.
1: Exactement. Ils essayaient de développer un système conjoint entre des institutions des deux pays. Une super initiative en théorie.
0: Mais en pratique ?
1: En pratique, ça a percuté le mur de la frontière. Ils se sont heurtés à des cadres réglementaires nationaux totalement incompatibles.
0: C'est fou, ce paradoxe quand même. D'un côté, on a un continent qui exige plus de souveraineté face aux géants mondiaux de la tech. Mais de l'autre, ces mêmes États maintiennent des silos nationaux hyper rigides qui les empêchent de partager des données entre eux.
1: C'est le grand décalage actuel. T'as des modèles d'IA qui évoluent à une vitesse vertigineuse et en face, des régulations d'une lenteur inamovible bloquées dans des silos.
0: Mais du coup, si on se place du point de vue institutionnel et politique, comment on peut sérieusement construire ce fameux dividende de l'IA proposé par Gabla ? Parce que comme le dit Hassan, quand les ressources financières et énergétiques sont rares, les pays ont plutôt tendance à se faire concurrence, non ?
1: Ah bah c'est le risque, oui. Une course vers le bas pour attirer les investissements.
0: Voilà. Au lieu de collaborer, ils vont se battre pour accueillir le prochain data center de la Silicon Valley, quitte à baisser leurs exigences environnementales.
1: C'est une vraie menace. Et c'est pour ça qu'une interprétation très raisonnable de ces débats, c'est de dire qu'une souveraineté à l'échelle continentale est tout simplement impossible sans des mécanismes d'action collectifs forts.
0: Il faudrait que les institutions changent de rôle, en fait.
1: Exactement. L'Union africaine ou la Banque africaine de développement, par exemple, elles doivent arrêter d'être des simples forums diplomatiques. Elles doivent se transformer en véritables infrastructures pour la coopération technologique.
0: Donc on en revient toujours à cette tension entre le besoin d'infrastructures et le capital disponible, ce qui me rappelle la façon dont Félix Doncor a résumé la situation à la fin du sommet.
1: Oui, sa conclusion était la synthèse parfaite de l'événement.
0: Il a dit, et je trouve ça très juste, que les politiques sans capital finissent par stagner, que le capital sans confiance ne parvient pas à s'implanter, et que finalement, aucun des deux ne peut aboutir à quoi que ce soit sans une vraie capacité de mise en œuvre.
1: C'est le triangle indispensable politique, capital, exécution.
0: Eh bien, ça nous ramène à notre point de départ. La source nous montre qu'après la longue lutte historique pour voir qui pouvait dessiner la carte de l'Afrique, on est aujourd'hui entré dans la lutte pour savoir qui a le pouvoir de la calculer. Et sachant que la souveraineté technologique nécessite forcément une infrastructure matérielle lourde, on est en droit de se poser une dernière question. Les institutions sont-elles prêtes à assumer le coût écologique et énergétique qu'exige le maintien du contrôle sur leurs propres données ?
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0: La série de Vincent Callam, consacrée à la vie algorithmique, se poursuit avec ce troisième volet. En revenant sur l'essai d'Éric Sadin, cette lecture explore les formes de gouvernement qui émergent quand les données servent à anticiper, comparer et guider les actions. April produit cette chronique pour Libre à vous. Elle invite à considérer les choix politiques dissimulés dans des opérations présentées comme de simples calculs. 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
1: Vincent Callam, informaticien libriste et bénévole à l'April, nous propose des chroniques lecture buissonnière. Ou comment parler du libre par des chemins détournés en partageant la lecture d'ouvrages divers et variés. Le chapitre d'aujourd'hui est intitulé « La vie algorithmique », troisième et dernière partie. Bonjour Vincent.
2: Bonjour Frédéric. Oui, effectivement, j'avais présenté dans ma chronique précédente certains concepts développés par Éric Sadin dans son ouvrage « La vie algorithmique ». Et je terminais en introduisant un dernier concept, le technopouvoir. En reportant sa présentation à la chronique suivante. Donc, l'heure est donc venue se pencher sur ce qu'Éric Sadin entend par technopouvoir. Quand on lit le terme pouvoir, la première chose qui nous vient à l'esprit, c'est gouvernement ou institution étatique. Or, c'est un premier point important à comprendre, ce n'est pas à quoi pense Éric Sadin avec le terme technopouvoir. Bien sûr, il rend hommage à Edward Snowden qui a divulgué le système Prism mis en place entre autres par la NSA, mais il voit plus ces révélations comme symptômes, une illustration emblématique des évolutions en cours. La NSA est née avant Internet, Prism n'est que le prolongement de son action de surveillance tout azimut. On pourrait presque dire « rien de nouveau sous le soleil ». De fait, si ce sont les instances gouvernementales qui ont les moyens d'une surveillance aussi massive, ce ne sont pas elles qui sont à l'origine de la création de telles quantités de données, fournies très souvent avec notre consentement. Ce que désigne Éric Sadin par technopouvoir, c'est la myriade d'acteurs privés qui, par leur action, je cite, « structurent massivement le fonctionnement des sociétés et accompagnent le quotidien de milliards d'individus ». Ce sont les GAFAM, bien sûr, qui sont la partie la plus visible, mais aussi toutes les start-up qui rêvent de rentrer dans ce club fermé, ou plutôt de se faire racheter par elles. Le technopouvoir tire sa force du dogme de l'innovation permanente et a fait sienne l'expression « destruction créatrice » introduite par l'économiste Joseph Schumpeter dans les années 1940. Cette innovation est faite à un rythme échevelé pour que le monde politique et le reste de la société aient toujours un train de retard. Éric Sadin a des mots durs contre ce technopouvoir et ces mots résonnent particulièrement aujourd'hui. Donc plutôt que de le paraphraser, voici trois extraits. Le technopouvoir méprise le pouvoir politique et plus encore le droit. Il considère tout encadrement ou restriction de son champ d'initiative comme un abus. Il est d'esprit libertarien, se contente de tels quelques commandements réduits au strict minimum. Il ne revêt pas l'allure d'un monstre froid, c'est au contraire manier la séduction, tant par les objets et les systèmes qu'il produit que par l'image qu'il veut donner de lui-même, d'allure cool et avenante. Et enfin, ce n'est pas qu'il représente une nouvelle religion ou qu'il supplante le religieux, c'est qu'il symbolise une nouvelle espérance, revêt une dimension messianique par l'horizon indéfiniment ouvert et fructueux qu'il ne cesse de dégager à chaque innovation ou rupture. Voilà, je pense que vous aurez reconnu vous-même quelques figures qui font hélas l'actualité. Pour Éric Sadin, ce technopouvoir repose sur une classe sociale, la classe des ingénieurs. Alors, c'est là que la lecture d'un tel ouvrage devient particulièrement stimulante à titre personnel, puisque par ma formation et mon métier, je fais partie de cette classe-là. Mais bon, on ne doit pas toujours lire des choses qui vous font plaisir ou qui vous caressent dans le sens du poil. Une des caractéristiques de cette classe d'ingénieurs est de préférer l'invisibilité et de cultiver l'opacité de ses processus. Éric Sadin rappelle la complicité nouée entre Steve Jobs et le designer Jonathan Ive qui a permis le succès que l'on sait d'Apple, succès qui repose notamment sur des interfaces qui ringardisent le côté ingénieur de la concurrence. On se fait oublier pour mieux agir librement. L'autre caractéristique est de se dégager de toute responsabilité à l'égard de la société. Dans les années 1970, Denis Gabor, lui-même ingénieur, aurait formulé la règle de Gabor qui veut que tout ce qui est techniquement faisable doit être réalisé, que cette réalisation soit jugée moralement bonne ou condamnable. Comparativement à d'autres domaines de la technique, l'informatique a permis à cette culture de l'ingénieur de s'épanouir grâce à la légèreté logistique permise par l'ordinateur individuel qui permet à l'ingénieur de ne plus dépendre de lourdes ressources initiales et décider de lui-même, et souvent seul, de la nature de son innovation. Alors, comment conclure ces chroniques de façon positive et répondre en tant qu'ingénieur ? Pour ce qui est de l'opacité et de la culte du secret, prêchons pour notre paroisse, lui-même, le logiciel libre est la meilleure réponse, car la plus évidente. Seule l'ouverture du code permet de rendre visibles les processus techniques sous-jacents. Pour ce qui est de la responsabilité à l'égard de la société, les communautés de logiciels libres peuvent être une réponse si elles arrivent à mélanger personnes codeuses et non-codeuses et réfléchissent à une gouvernance ouverte. Ce sont des chantiers courageux dont nous parlons régulièrement à cette antenne. Enfin, nous pouvons lutter collectivement contre le culte de l'innovation permanente. Les logiciels libres y ont de toute façon intérêt, car faute de moyens, ils ne peuvent suivre le rythme. Il faut affirmer qu'il y a une grande noblesse à maintenir les choses plutôt que de faire du développement à tout craint. Il est temps d'appuyer sur la pédale de frein de la destruction créatrice.
1: Mais écoute, merci Vincent pour cette belle conclusion sur la vie algorithmique d'Eric Sadin, donc qui clôt cette lecture buissonnière de ce livre. Les prochaines lectures buissonnières, ce sera en janvier, si je me souviens bien. Je crois qu'en décembre, tu fais une petite pause.
2: Oui, tout à fait.
0: Cette chronique originale a été produite par April et libre à vous. Les sources et la déclaration de licence de réutilisation figurent dans les métadonnées de cette émission.

0: Depuis AI Anthropology Lab, nous proposons aujourd'hui une lecture située du deuxième sommet panafricain sur l'IA et l'innovation à Accra. Posons juste le décor 2 secondes.
1: Ouais.
0: Imaginons qu'on essaie de faire tourner le modèle de langage, genre le plus sophistiqué de la planète, sur un téléphone à touche qui vaut quoi, 15 euros.
1: Et ça, dans une école où il n'y a même pas d'électricité fiable.
0: C'est ça. Du coup, la question centrale qui émerge de cette situation, elle est vraiment fondamentale. L'intelligence artificielle peut-elle exister en dehors des salles de conférences climatisées, tu vois, et survivre aux conditions matérielles, économiques et sociales réelles du continent africain?
1: C'est une question qui renverse totalement la manière d'aborder la technologie, en fait. Parce que ce sommet, qui s'est terminé le 23 septembre 2026, il avait un objectif très formel, très ambitieux.
0: Passer à l'échelle à un écosystème d'IA africain éthique.
1: Exactement. Sauf que, si on regarde la presse classique, ils se sont focalisés sur quoi? Sur les discours politiques.
0: Ouais, les grandes déclarations.
1: Voilà. On a beaucoup lu les appels du ministre ghanéen Samuel Nartey George.
0: Celui qui parlait de réguler les risques sans étouffer l'innovation, c'est ça?
1: Tout à fait. Et on a aussi eu l'avertissement d'Arnold Cavarpuo. Lui décrivait l'IA pas juste comme un outil, mais vraiment comme un pouvoir technologique écrasant. Un truc qui englobe l'identité numérique, les paiements, l'infrastructure cloud.
0: L'accès aux marchés mondiaux, enfin, tout quoi. Et du coup, en lisant juste cette couverture médiatique, on pourrait légitimement penser que l'avenir de l'IA en Afrique, c'est juste un défi juridique.
1: Un problème de loi.
0: Ouais, une question de framework réglementaire qu'il faut voter dans les parlements. Sauf que, quand on regarde vraiment de plus près, quand on fouille dans les notes et les rapports des sessions de travail du sommet, la réalité de l'innovation prend une toute autre forme.
1: Ça n'a rien à voir. Le modèle dominant, pensé par le Nord global, il conçoit l'IA comme un pur problème de logiciel, un problème d'algorithme.
0: Mais là, le discours se heurte à la matérialité la plus brute. Genre les déchets de cacao, l'absence de réseau, les téléphones basiques et les institutions qui balbutient.
1: Parce que l'IA, ce n'est pas une force magique et autonome. Avant même de débattre, tu sais, des performances d'un modèle de langage ou de la précision d'un algorithme, il faut examiner l'infrastructure physique et financière qui est censée le soutenir.
0: Et justement, l'intervention de Tel Makwe de l'Alliance Smart Africa, elle illustre parfaitement cette fracture, en fait, entre l'ambition politique d'un côté et l'architecture réelle de l'autre.
1: Oui, parce que son organisation regroupe 42 États membres. C'est immense. L'objectif, c'est de forger un marché numérique unifié.
0: Sauf que le fameux Africa AI Council, qui a été créé le 17 novembre 2025 pour orchestrer tout ça...
1: Il ne compte que 15 membres.
0: 15 membres sur 42. C'est un décalage institutionnel énorme. Et Tel Makwe a fourni une clé d'analyse hyper intéressante là-dessus. Elle a dit « Nous avons besoin de coordination, pas d'uniformité. »
1: Et cette petite phrase, elle définit vraiment l'espace de pouvoir dans lequel la technologie essaie de s'insérer. En fait, maintenir des systèmes de paiement ou d'identité numérique qui sont incompatibles entre eux...
0: C'est un choix politique.
1: Exactement. C'est un moyen pour les États de préserver leur souveraineté. Mais sur le terrain, cette fragmentation agit comme un vrai mur matériel.
0: Du coup, ça me fait penser... C'est un peu comme si on finançait la construction d'un aéroport immense, mais sans avoir ni avion, ni destination prévue. Ou alors, comme un réseau de trains où chaque pays déciderait d'avoir un écartement de rails différent.
1: L'image est bonne, oui. Les startups qui développent des IA, ce sont des trains. Ils peuvent avoir une ingénierie de pointe, super sophistiquée, mais à la minute où ils essaient de franchir une frontière...
0: Boum, ils déraillent. Techniquement et légalement.
1: Voilà. Et si une entreprise tech ne peut pas étendre son service au pays voisin pour amortir ses coûts de développement, sa survie économique est directement menacée.
0: Ce qui pose la question de l'argent. Qui va financer ce système? Parce que le financement, c'est l'autre grand mirage de cette architecture.
1: Ah oui, les fameux chiffres de la déclaration de Kigali.
0: Avril 2025, c'est ça. Ils avaient prévu un fonds, l'Africa AI Fund, avec un objectif de 60 milliards de dollars pour financer, tu sais, les infrastructures, la formation, la recherche... Et Tel Makwe a déclaré à la tribune que 18,7 milliards avaient déjà été mobilisés.
1: Ouais.
0: Attends, presque 19 milliards. En même pas un an et demi. Parce que si on prend cette déclaration pour argent comptant, le problème financier est presque réglé.
1: Sauf qu'il faut vraiment, mais vraiment traiter ce chiffre avec une prudence extrême. Nos sources sont très claires là-dessus.
0: C'est-à-dire? C'est pas audité?
1: C'est ça. La documentation publique ne donne aucune ventilation détaillée de ces fonds. C'est une déclaration. Ce n'est pas un fait consolidé. D'ailleurs, quelques mois après Kigali, la fondation Carnegie Endowment alertait déjà sur le fait que la structure et les mécanismes de décaissement de ce fonds restaient totalement opaques.
0: D'accord. Donc il y a un monde entre l'effet d'annonce sur scène et l'argent réel dans l'économie matérielle.
1: Absolument.
0: Et ça nous amène au discours sur le talent et la formation. On entend partout qu'il faut former les jeunes. Mais financer massivement des formations au code, sans accès aux capacités de calcul derrière, c'est créer une industrie borgne, non ?
2: C'est ce que plusieurs intervenants ont pointé, oui. Georges Opareado, le ministre ghanéen de la jeunesse, il a fait une critique très structurelle de ça.
0: Ouais. Il disait que compter le nombre de personnes assises dans une classe d'informatique, ça ne vaut rien.
2: Rien du tout. Ce qui compte, ce sont les vrais indicateurs. La survie des entreprises après 12 ou 24 mois, la création de vrais emplois et l'inclusion réelle.
0: Ce qui a été appuyé par Olivia Frimpong-Kwapong de l'Université du Ghana. La formation, c'est juste la ligne de départ. Ensuite, il faut prototyper, incuber, avoir des serveurs.
2: Des fameux GPU.
0: Exactement. Et sans ça, Tom Chris Emewolu de SFAN l'a bien résumé. Former des gens, ça ne crée pas automatiquement une industrie. Une start-up, à la fin de la journée, elle a surtout besoin d'accès au marché et de clients payants.
2: Et vu que ces infrastructures physiques classiques manquent cruellement par endroits, bah les acteurs locaux sont forcés de redéfinir totalement l'innovation. L'innovation naît de la contrainte matérielle.
0: Ayo Jones, du Shift System, a dit un truc qui m'a marqué. On peut enseigner la curiosité sans Wi-Fi.
2: C'est puissant. Ça ramène l'IA à la réalité des salles de classe sans électricité.
0: Ouais. Et dans cette logique de contourner l'absence d'Internet classique, le projet de Viamo est super révélateur. Avec Nilante et Ward Mills, ils déploient des IA accessibles juste par appels vocaux.
2: Sur des téléphones basiques, ouais.
0: Voilà, pas besoin de smartphone ni de 5G. Ils se sont même associés à Google avec Gemini et ils ont lancé la plateforme 231 avec MTN au Ghana.
2: Dans plusieurs langues locales en plus.
0: Mm-hmm.
2: Twi, Ewe, Hausa, Dagbani, Ga et l'anglais bien sûr.
0: Mais comment ça marche techniquement, sans Internet?
2: C'est là que c'est fascinant du point de vue matériel. Tu prends un agriculteur avec un téléphone d'entrée de gamme. Il appelle un numéro court. Sa voix passe par un vieux réseau 2G.
0: Un appel téléphonique normal, quoi.
2: Exactement. L'audio arrive sur un serveur, il est converti en texte. Le modèle Gemini traite ce texte, génère une réponse qui est ensuite resynthétisée en voix et renvoyée dans l'oreille de la personne.
0: C'est fou! L'innovation, ce n'est pas d'avoir un algorithme plus lourd.
2: Non, c'est l'ingénierie qui permet de comprimer cette puissance dans le réseau le plus pauvre possible.
0: Ça remet totalement en question la définition occidentale de l'innovation, tu vois. Le meilleur modèle, c'est celui qui utilise l'appareil que le public possède déjà.
2: Tout à fait. Mais il y a quand même un gros bémol quand on regarde le déploiement réel de ces plateformes multilingues.
0: Ah oui, les chiffres des langues, j'allais y venir. C'est le chaos dans les sources.
2: C'est totalement contradictoire, ouais. Viamo a revendiqué sur scène couvrir 9 pays et 12 langues. Mais deux semaines avant, un article de City Newsroom parlait de 13 pays et 10 langues.
0: Et c'est pire pour Farmerline avec leur plateforme Darly AI. Pendant le sommet, on a entendu parler de 41 langues locales.
2: Ouais.
0: Sauf que les sources de la GSMA citent 27 langues. Et Farmerline eux-mêmes, à l'automne 2025, annonçait 42 langues.
2: 41, 27, 42.
0: C'est incompréhensible. Comment on explique une telle divergence? Ce ne sont pas juste des étapes de développement qui s'enchaînent, si?
2: Non, la documentation publique ne permet pas de dire que c'est chronologique. En réalité, ça suggère un flou délibéré sur les définitions employées.
0: C'est-à-dire?
2: Il y a une énorme différence entre un modèle disponible, genre un algorithme qui théoriquement reconnaît le Twi en laboratoire, et un service pleinement déployé et stable sur le marché.
0: Ah, je vois. Transformer le prototype en vrai service public, ça demande des serveurs continus, des accords avec les opérateurs télécoms, un service client.
2: Voilà, l'algorithme, c'est juste la couche de peinture. La vraie barrière, elle est logistique. Et surtout, institutionnelle.
0: Et justement, cette barrière institutionnelle, elle a éclaté au grand jour pendant le concours Hackathon.
2: C'était symptomatique, oui.
0: Les limites qu'on a vues là-bas, elles n'étaient absolument pas algorithmiques. Prends le projet VitaPulse, par exemple. C'est un moniteur cardiaque. L'équipe montre que c'est comparé à des bases de données ouvertes.
2: Oui, mais est-ce qu'ils l'ont testé en clinique?
0: Bah non, justement. C'est là que le jury a bloqué. C'est bien beau sur un jeu de données, mais en conditions réelles.
2: C'est pareil pour ce projet de détection de fraude financière qu'ils ont présenté. C'est une super idée sur le papier. Mais ils n'avaient aucun vrai partenariat bancaire. Comment tu entraînes un modèle sans vraies données confidentielles?
0: C'est impossible, ça reste une coquille vide. Mais l'exemple le plus parlant pour moi, c'était Emodetect.
2: L'outil d'analyse de laboratoire?
0: Oui, il promettait une productivité de dingue. Mais en grattant un peu, on se rend compte que, pour des raisons légales et médicales, un spécialiste humain doit revoir chaque cas.
2: Chaque diagnostic produit par la machine.
0: Exactement. Du coup, le gain de temps, il s'effondre. Le technicien est toujours le goulot d'étranglement.
2: En fait, l'algorithme n'est pas le seul produit qui manque. C'est l'institution elle-même qui manque, ou qui n'est pas prête. L'IA ne crée pas l'institution, elle en dépend totalement.
0: C'est hyper juste. Et d'ailleurs, Kwame Anda, de Creative Waves Consulting, a bien dit que cette intégration devait se penser en amont, le privacy by design.
2: Oui, la vie privée, ça se conçoit dès la découverte du problème.
0: Et pas en appelant l'équipe juridique en panique 2 heures avant le lancement du produit.
2: C'est pour ça que le vainqueur du hackathon était si intéressant. Husker AI.
0: Ah oui, le projet sur les déchets de cabosse de cacao.
2: Exactement. Rien de médical, rien de financier. Un système pour scanner ces déchets agricoles et les valoriser.
0: En aliments pour animaux ou en biochar, je crois.
2: Voilà. Et ça a gagné parce que ça ne nécessitait pas une nouvelle institution bancaire ou clinique. Ça connectait un problème réel, un produit, un public. Et ça collait aux conditions réelles d'utilisation.
0: Ça dépassait de loin les projets médicaux qui avaient l'air beaucoup plus tech sur le papier. Et ça amène vraiment à cette tension fondamentale, tu sais, qu'on explore souvent à AI Anthropology Lab. La tension entre connaissance et pouvoir.
2: Oui.
0: Moi, ce que je trouve le plus frustrant dans tout ça, c'est ce gâchis de connaissances. On a un prototype d'IA qui est techniquement hyper fonctionnel, mais qui ne peut tout simplement pas exister dans la vie quotidienne à cause des barrières réglementaires ou du manque de données réelles.
2: Et c'est là qu'il faut écouter Lobna Jeribi. Son intervention sur la résilience climatique a vraiment recadré cette frustration. Elle a posé la question ultime. Que se passe-t-il après la prédiction?
0: C'est vrai, c'est la vraie question.
2: Améliorer les prévisions météorologiques avec une IA de pointe, ça ne sert strictement à rien si les autorités locales n'ont pas les budgets pour transformer cette info en investissement.
0: Ou si les agriculteurs n'ont de toute façon pas les moyens de changer leurs pratiques, d'acheter d'autres semences.
2: Exactement. La précision du modèle d'IA, c'est finalement une toute petite composante du système global. L'algorithme est réinséré dans les rapports de force matériels.
0: Oui, ça déconstruit totalement cet imaginaire magique de la technologie qui viendrait nous sauver par elle-même.
2: Et c'est d'ailleurs ce qui est ressorti en clôture du sommet avec le défi lancé par Félix Dunkor.
0: Ah oui, pour l'édition de 2027.
2: Il leur a dit « Pour 2027, construisez quelque chose, signez un accord, embauchez des gens. Mais surtout, revenez avec des preuves. »
0: Des preuves tangibles.
2: La question, ce n'est plus ce qui s'est dit dans la salle de conférence, mais ce qui a réussi à en sortir pour toucher la vraie vie.
0: Parce que ce sommet d'Accra, au final, il a rendu toutes ses dépendances visibles. Un langage a besoin de données locales. Une détection de fraude a besoin d'une banque. Une prédiction a besoin d'une institution capable d'agir.
2: Sans ça, l'IA reste sur un écran.
0: Donc ça soulève une dernière réflexion. Si l'intelligence artificielle est, en fait, incapable de fonctionner sans cet échafaudage institutionnel et matériel, est-ce qu'on ne devrait pas examiner beaucoup plus rigoureusement nos infrastructures humaines avant de financer la promesse d'un algorithme autonome? Si cette lecture vous a été utile, suivez AI Anthropology Lab pour nous accompagner dans nos prochaines analyses sur la culture, le pouvoir et l'intelligence artificielle. Bon,

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